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4: 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Bonjour ensemble avec toutes mes familles, auditeurs et auditrices. Émission Namiko Vérité. 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
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Ah 11h42 minutes. 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

0: radio, ou dans la télévision mauvaise gamme, on est venu, la diaspora haïtienne. Les titres qui sont donc débattus à cette édition de Matin Débat pour ce vendredi 2 octobre 2026. Haïti politique, l'Assemblée des signataires de l'accord de Montana très préoccupée de la situation sécuritaire et de gouvernance du pays et se dit prendre acte de la position de la conférence épiscopale d'Haïti dans un communiqué daté du 1er octobre 2026. Haïti politique, l'Assemblée des signataires de l'accord de Montana très préoccupée de la situation sécuritaire et de gouvernance du pays et se dit prendre acte de la position de la conférence épiscopale d'Haïti dans un communiqué daté du 1er novembre 2026. Notre invité à ce sujet, c'est Maître Francisco Alcide. Haïti Justice, que dit le nouveau code fiscal haïtien? Haïti Justice, que dit le nouveau code fiscal haïtien? Haïti politique, le Premier ministre Alix Didier Fils-Aimé a-t-il rassuré le président américain Donald Trump lors de leur dernier échange sur la tenue des élections en décembre 2026 en Haïti? Haïti politique, le Premier ministre Alix Didier Fils-Aimé a-t-il rassuré le président américain Donald Trump lors de leur dernier échange sur la tenue des élections en décembre prochain en Haïti? Les analyses et commentaires dans quelques minutes à l'émission Matin Débat. Haïti Sécurité, 375 millions de dollars américains de budget pour la force de répression contre les gangs, confirme Mme Daniela Koslak, la chef du BANU, le bureau d'appui des Nations Unies en Haïti. Pour quel résultat? Haïti Sécurité, 375 millions de dollars américains de budget pour la force de répression contre les gangs, confirme Mme Daniela Koslak, la chef du BANU, le bureau d'appui des Nations Unies en Haïti. Pour quel résultat? Madame, messieurs, c'est ensemble de points sérieux avec l'autre. Nous allons faire débat sur eux, nous allons faire discussion sur eux, nous allons faire commentaire sur eux, nous allons analyser ce vendredi 2 octobre 2026. Allez, ce matin, débat sur Radio Éclair 105, également sur toutes les stations de radio, roulées à cette émission province, également au niveau de la diaspora haïtienne. Bon vendredi, bon week-end, bonne journée, bonne écoute, bon matin débat à chacun de vous.
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0: Matin Débat, comment nous y est? Est-ce que nous là, Napkebe? Eh bien, je le dis, c'est vendredi 2 octobre. Nous comptons avec vous donc, pour l'émission pour là. Émission Matin Débat sur les ondes de Radio Éclair. Également sur toutes les stations de radio qui ouvrent l'émission ça, dont Panic FM dans le plateau central. N'a pas salué Foufoun, Mami Foufoun, n'a pas salué Junior et toute l'équipe de Radio Panic FM dans le plateau central. Ok. Matin, nous partons là, donc pour une autre émission, la dernière sortie de l'émission Matin Débat pour cette semaine. Nous sommes au vendredi 2 octobre 2026. 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

0: un produit à $1 million sur Alibaba. 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
1: 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Donc, Haïti sont vaches à l'aise. Haïti sont côté où fait l'argent. Madame, monsieur, c'est 600 millions de dollars. Oui. 600 millions de dollars. Kenya sont gaspillés là. Oui. 600 millions de dollars que Kenya sont gaspillés dans MS. 600 millions de dollars sur gaspillés. Mais je dis à la, et même ça pas de résultat, Kenya pas de résultat. Et puis les Nations Unies, avec le Panama et les États-Unis, ils ont proposé une force de répression contre les gangs d'Haïti. Et jusqu'à présent, il y a des pays qui étaient répondre pour envoyer des soldats, des officiers, donc équipe pour former FRGA, qui peut que j'aime les soldats. Jusqu'à présent, on continue à l'acheter, on cherche pour FRGA pour revenir. Mais là, nous déjà à 375 millions de dollars. Donc, madame, monsieur, par contre, et même c'est égal, c'est depuis 2023, et checkez-moi, non, t'as vu. MMS c'était 2023, ben 2024.
2: Ok? Moi, c'était sous, justement, moi, c'était sous début sous Ariel. Parce que c'est voilà. Dans l'époque MMS là, t'es là, et pendant Ariel à l'étranger, yo Kimbel dans DDN. Or, pas, avant justement, on a parlé de cela, yo nan mission MMS là, c'était protégé et stricti yo. Ça veut dire port et aéroport. Donc, c'est pas dans là, et puis, nan yo prend aéroport à
1: Dakar. Ça le dit, de 2023 à 2026, 3 ans, bon, 1 milliard de dollars qui gaspille dans le pays. 1 milliard de dollars. Parce que MMS, 600 millions, mais qu'on y a là pour commencer. Ok, madame Kossadou, okay, on budget de 375 millions de dollars. Et ça va, ça pour qu'on coupe pour FRG. Ça pour qu'on l'argent pour FRG. Ah, c'est comme on attend de lui. Comment bien? Maintenant, soit considérer la question de sécurité dans le pays, madame, monsieur. Si on considère que c'est depuis 2023, MMS Santel là, avec Ariel, ok, vous voulez gaspiller 600 millions de dollars. Vous voulez faire effort de repasser contre les gars, pas gagner qui dit, il n'y a pas de résultat. Pas gagné qui dit qu'il n'y a pas de résultat. Nous avons dit, non, période de 3 ans, on a 1 milliard de dollars, entre guillemets, qui a gaspillé dans la question de sécurité dans le pays. Pendant ce temps, on a la médaille qui là, on a la police qui là. Mes amis, en sérieux. 1 milliard de dollars, madame, sur le paquet de l'argent, on a parlé là. On a parlé du paquet de l'argent là, 1 milliard de dollars, sous 3 ans. Si on a pris justement MMSA, donc à partir de Ariel, nous sommes capables rapidement, donc je viens d'atteindre MMSA. Galette, on a le rapidement là, parce que va au nom là. C'est pas moi qui m'a dit trop difficile, non? Au moins, de moi qui est difficile. Et c'est moi qui est très difficile.
2: Et ça m'a baissé chercher, date voilà. Précise là.
1: Ah ben, faut qu'il y ait qui vaut Joe. Date d'arrivée. Faut qu'il y ait qui vaut Joe, man. Donc, vous pouvez chercher, mais c'est pas un mot clé. Date d'arrivée en Haïti. Au moins, t'as dit que vous chargez problème. Au moins, c'est pas un qui vaut Joe, au moins, c'est un problème là. On faut qu'il y ait un mot clé. Ok, justement, là, nous sommes le 25 juin 2024.
2: Voilà, voilà.
1: Le 25 juin 2024, madame, monsieur. Ok? Le premier contingent de la mission multinationale d'appui à la sécurité MMS est arrivé en Haïti le 25 juin 2024. Donc, en fait, dans 2 ans. Dans 2 ans, madame, monsieur. Si FRG n'a pas de résultat, dans 2 ans, il y a 1 milliard de dollars qui passent dans le pays sur la question de sécurité.
2: Ça va passer dans la vérité là, lui-même. Une émission.
1: Dans 2 ans. Et on a un. Moi, je souhaitais faire un résultat. Je souhaitais ça. Mais de toute façon, MMS n'a pas un résultat. C'était 600 millions de dollars. 600 millions de dollars, c'est un côté de l'autre qui gratte. Il y a 700 millions. L'autre qui comprend pas. Et l'argent que Ariel Henry a pris dans mes outos. Et petite commission à gauche, à droite. T'es un député là. Et ma amie. Vous songez comment elle est encore là. T'es un député là qui n'a décidé d'en faire une relation avec Outo dans l'argent battable. Donc 600 millions de dollars, c'est un côté de l'argent en bas.
3: Bon, 500 millions de dollars, tout, vous connaissez. Et pour qu'est-ce que vous pensez sur Petro-Caribé et Venezuela?
1: Oui,
3: je. Et Ariel Henry, une commission par là-dedans, elle se reprend à tout chef cabinet.
1: Donc, là, dit que, madame, monsieur, mon pays, l'argent gaspillé. Donc, en 2 ans, si FRG n'a pas de résultat, nous t'as souhaité le résultat. Parce que MMS là, pas de résultat jusqu'à ce que nous transformions en FRG. Il y a 600 millions de dollars dépensés dans MMS. Quand il y a un FRG, madame Goslak, il y a déjà un budget de 375 millions de dollars pour FRG. Pas un problème, non? Et c'est pas seulement comme ça, on a besoin.
2: Et mercenaires.
1: Non, Ahmed sans plus les amis. Mais c'est que, sous pendant 2 ans, juin 2024, aujourd'hui, là, si FRG n'a pas de résultat, madame, monsieur, il est clair que il y a 1 milliard de dollars après qui boulent pour Haïti dans la question de sécurité. C'est compté l'argent, mercenaires qui l'a gagoté l'argent pays, qui n'a pas aucun résultat, madame, monsieur. Tandis, nous avons pris le tap marché. Ou pour un milliard de dollars, ça sous deux ans, madame, monsieur. Ok? Ou bali dans la police là. Ou mettez dans la police, ou mettez dans l'armée. Ou mettez dans la formation des jeunes. Qui peut entrer dans l'armée, qui peut entrer dans la police là. Comme si ça, nous n'avons pas gagné un résultat. Gagnez des cadres dans la police là. Gagnez des jeunes garçons avec des jeunes femmes dans la police là. Ou vous voyez la formation de l'autre côté. Comme si on n'avait pas un résultat. Haïti, son pays, justement, son fâche à l'air. Côté on qui petit blanc, blanc maintenant, des SDF la caillou, et puis qui vient dans le pays, il y a gagoté la champion avec justement la complicité dans le cœur de certains Haïtiens. Voilà, monsieur, bah, complexe, c'est bon, moi, facile, moi, dans Haïti. Même ce pays, moi, ce pays, pour moi, moi, l'argent fait plus facile la donne. 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D'après nous, même question de sécurité, on va résoudre là, t'as des causes, hein. Question d'insécurité. Nous attendons ça à la Chine de Zina, 81e session, Assemblée générale des Nations Unies. Question corruption dans le pays a empêché que les problèmes de sécurité à résoudre. Parce que l'on regarde aujourd'hui dans la situation du pays. Insécurité, elle profite à un groupe de monde quand même, comme le gouvernement. Et on parle de gangs. Les gangs sont nombreux, ils ont pile. Les gangs sont puissants économiquement. Et stratégiquement.
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1: 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Et tu passes, ils ont pile. 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Ils ont puissant économiquement. Parce qu'ils ont l'argent. Et bien, je dis, nous, ils ont dans tout TikTok. Ils sont puissants économiquement et stratégiquement. Je veux dire, il y a des informations qui gagnent dans la gang. Où est l'information qui a filtré? Ils ont été en balle à l'hôpital pendant combien de temps? Ou des gens qui ont prononcé sur ISO? Jusqu'à présent, est-ce qu'on dit ISO là, mais ISO pas là?
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1: 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En Haïti, je dis, ils sont côté, c'est côté pour faire l'argent. 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
5: 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Félicitations, respect. 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On t'a expliqué que l'année a commencé, nos déblousailles, nos problèmes, et nous, ça a été fait. 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
1: 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Ou de dire, Alex, j'ai fait, mais pas fait élection.
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5: Gomba, il m'a dit,
1: oui.
5: Depuis un an et demi, il m'a dit, élection, pas qu'à fête 2026.
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5: Avec moins d'un gars fait tactation.
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5: Et pas vous, sans raison, ou pas, c'est jusqu'à présent, c'est 11 nègres qui inscrits comme président.
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5: 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C'est pour inscrire, tu as pris 300 nègres qui inscrit pour à la présidence.
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5: Non,
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5: Une inquiétude quelque part parce que toute mise en place et l'heure n'est pas encore venue. 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Haïti son pays essentiellement mystique.
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5: 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OK, la renaissance d'Haïti viendra. 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Il est beaucoup arrivé.
1: Il est beaucoup arrivé.
5: Non.
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5: Non. Attendez.
1: Ça, c'est vrai.
5: Plutôt manger ou paix sèche.
1: Bien, bien.
5: Mais manger avec dignité et honneur.
1: Bien, bien.
5: Écoute, 2026, élection va être faite.
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5: Il existe une grande
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5: 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Parce que l'on parlait de la religion, où est un dogme, qui est des rituels, une organisation. 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Ou qu'à suivre une spiritualité ancestrale antérieure, mais un homme spirituel ligue plus marge de manœuvre pour lui évoluer au sein de la nature en écoutant la voix du génie qui sommeille en lui. Du génie recteur qui sommeille en lui. Un homme spirituel, une grande différence entre un homme spirituel et un homme religieux. Ou bah ouais, homme religieux à lui-même, la ville a fait une grosse discussion avant. La tout bon, chaque samedi, il faut aller à l'église, chaque dimanche, il faut aller à l'église, et je vais manger viande, et il faut pas aller à l'église. Là, il y a une doctrine, il y a un dogme, les KPDL la suivent, les esclaves, tandis que. Un homme spirituel, son penseur, son chercheur, son monde cap vive, ok, captant de l'esprit qui l'accompagne, son intuition, captant de mettre tête lui, captant de le Dieu qui habite en lui.
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1: Très bien.
5: Mais moi-même, m'éviter jeunesse là et devenir un homme spirituel, non religieux.
1: Très bien. On est né spirituel ou bien on est né religieux?
5: On est né spirituel. Parce que la religion, c'est sous la tête. Et là, vient sous la terre, si vous
1: n'avez pas menti,
5: pas contre les témoins de
1: Jéhovah,
5: ou à l'église de Matin, ou à Suvio, on est spirituel, non religieux. Jésus, pas fait partie d'aucune religion.
1: Oui, c'est vrai.
5: Parce que le christianisme est venu.
1: C'est les hommes qui viennent
5: nous dire. C'est Pierre, ou c'est Pierre. Ou pas, vous prenez symbole Pierre là, pour montrer que Pierre, c'est fondement l'église là.
1: Très bien.
5: Apôtre Paul, Pierre, monsieur Saro. Mais Jésus va chrétien.
1: 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Il est clair que en fait et ça va bien longtemps que vaudou sont religion reconnue par l'État haïtien. Or vaudou fondement même vaudou même est basé sur spiritualité parce que on est né spirituel. Parce que des gens qui disent qui vient vaudouisant, c'est par l'église que aller, par non l'église pour ça vous dire que mon cher m'a converti vaudouisant. Il est né vaudouisant. Il est réclamé donc par des esprits. 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Maintenant pour le vaudou c'est quoi?
5: 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Le vaudou pas le vaudou haïtien, faut nous presser si oui, ouais. 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Le vaudou haïtien est plus que religion.
1: Okay.
5: Religion li enfermé dans carcan. Mais le vaudou haïtien c'est une spiritualité. OK, c'est une philosophie, une manière de penser, de vivre, d'agir, son civilisation liée. Le vaudou est plus qu'une religion. Religion li trop fermé. Li vraiment un classé. 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
5: non la parole avec l'esprit qui se cache derrière l'objet et pas avec objet à parler c'est avec entité. Ok, génie, énergie qui cachait des soleils là, des la lune. Mm-hmm. Eh bien, les connais, les parle avec elle. Le vaudou, en même temps, il c'est une identité culturelle. Noir et blanc, la parle avec du vaudou. Compa, haïtien, africain, on reconnaît tout à travers le vaudou. Exactement. Peut-être dans les pasteurs, dans les prêtres. Après, regardez, gonti chambre qu'à un côté dans le pays. Les quatre marées 14 disent, regardez pour moi non. Parce que les gars connaissent. Il y a des esprits de régence, des esprits familiales qui accompagnent elles, ils ne peuvent pas abandonner. Statut social, ils peuvent permettre de dire aux pasteurs, ils sont prêtres. Statut social, il faut le gérer ça.
1: Mm-hmm.
5: Pourquoi manger à fait? Pourquoi rentrer? Mais les gars connaissent quelque part. Les gros liens, ils ne peuvent pas couper le lien ça. Qui est le vaudou?
1: Mm-hmm. Est-ce que. Dans le vaudou, on baptise. Je baptise les gens dans le vaudou.
5: Et bon gros travail, il faut nous féliciter. Acte national là, et en même temps, Wavodou a Augustin. Parce que il y a près de 18 ou grand mambo qui sont prêtés serment, assermentés, pour être capables de célébrer mariage,
1: okay.
5: Et chanter enterrement, présenter tes gens dans le temple. Ça très important. Parce que vaudou a écoute. Vaudou a des statuts. Le vaudou a ici un gros statut de son spiritualité. Mais en même temps, tout, eh bien oui, on peut dire religieux, c'est lui-même, eh bien la majorité.
1: Le plus institutionnel.
5: Exactement. Yeah. Parce que là, les aspects institutionnels sont institutionnels. Et normal, si vous vous mariez, il n'y a pas l'acheter figuier, un père catholique pour faire mariage à vous. Si vous vous mariez, il n'y a pas à flatter un père catholique pour chanter un témoin pour lui. Et c'est le temps pour gagner des.
1: Est-ce que le mariage dans le vaudou le reconnu par l'État haïtien?
5: Oh non, maintenant, parce que pas oublier, immédiatement il y a des officiers, des Ungans qui a sermenté. OK? Écriture grand ça vinn reconnu. OK? Yo ka signé acte de naissance, acte décès, acte mariage. Bon, c'est un grand palier. Et moi-même, je souhaite vaudou pour enseigner dans l'école. 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
5: 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Parce que, m'oublie, là, on prend le christianisme, le catholicisme, l'islam, c'est des bails qui viennent, oui. Ok, c'est des bails qui viennent. 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Il n'y a pas écrit dans nous. Ok, il n'y a pas inné dans nous. 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
5: 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Nous n'avons pas pile magie. Pas oublier, numéro 1, il va changer. C'est 786 763 84 62. 786 763-84-62. Songez
1: ça, ma tête. Merci, Galette, on allait rapidement. On allait donc rapidement. 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
9: Bonsoir, député que vous êtes à toutes, Galette et Loubo Desi, également Isaïe, et bonsoir à toute la famille. Matin débat, vraiment son plaisir pour que nous fassions une intervention dans circonstances. 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Son femme qui est engagée pour le département nord-ouest, pour la commune Jean-Labelle, pourquoi pas pays d'Haïti. Mais Pierre Martin, qui connaît un cancer, vraiment cancer ça, qui mettait toute famille de Jean-Philippe à genoux. Et qui coûtait en pile, parce que les gagnants ont un traitement à suivre là, Pierre Martin, qui c'est chimio et immunodocithérapie. Chaque 22 jours, ils ont besoin de $14,600 américains à OS. C'est pas une blague, Pierre Martin. Et c'est pas des trois de traitement ça la prend. OK? Donc chaque 22 jours, ils ont besoin de $14,600 américains. Donc l'équipe qui regarde comment la maladie a lui-même a coûté Madame Juliette, que tout le monde connaît sous nom Madame Wouwou Plaza, eh bien, ils ont décidé, façon par eux, pour que ils lancent un fonds de résine pour Madame. Malgré Madame Juliette, il n'a pas voulu ça le matin, mais l'équipe de Santé Sénat, façon ça, capable de porter support yo avec lui, eh bien, ils ont fait. Côté que vous avez des numéros qui sont disponibles, toutefois, il y a un monde qui manifeste les bonnes volontés pour bah, le support avec Madame, parce que j'aime des deals. Et ma continue d'une comme ça. Maintenant, aider Madame Wouwou, c'est aider Nord-Ouest. Aider Madame Wouwou, c'est aider Matin Débat, c'est aider Pierre Matin Tatou, c'est aider Alexis Joseph, c'est aider Jean Labelle. Eh bien, on a des numéros qui sont disponibles Pierre Matin. Zelle lancé 754-779-90-36. 754-779-90-36. Et puis, on a l'autre numéro encore Pierre. 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Donc, tapez-moi des temps, s'il vous plaît. On monde qui sont capable d'aider, aider, et mon Dieu dans ciel-là va remettre tout ça. Parce que chaque 22 jours, et on va dépenser l'argent pour traitement, il est extrêmement coûté. On monde qui est capable de supporter, supporter. Sans problème, c'est supporter pays, hein, supporter Nord-Ouest. 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
1: 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Pas de problème, d'accord, sénateur.
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1: 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D'accord.
3: Sénateur Edouzi.
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1: 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Mais non, il faut que toute équipe soit capable de concerner la ligne du milieu et la ligne d'attaque. 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
0: 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Nous avons équipe là, c'est pour le dimanche contre la sélection costaricienne. 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Merci tout le monde. Nous allons à la prochaine.

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